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Bonjour à tous. Octobre se part de rose, tandis que la vie locale continue de battre son plein. Voici les événements à noter dans vos agendas pour cette semaine. Bienvenue dans votre agenda local. Mercredi 14 octobre de 15h à 16h30, atelier créatif à la médiathèque Les Halles des Savoirs, organisé par le 4 à Châtellerault. Cet atelier propose aux jeunes de découvrir les mécanismes de la désinformation en créant leurs propres fake news à l'aide de collages, d'images et de textes issus de magazines ou de journaux. Les participants devront détourner des images, inventer un titre et construire une fausse information suffisamment crédible pour tromper les autres. Cette approche créative permettra ensuite d'échanger sur les techniques utilisées pour manipuler une information et sur les bons réflexes à adopter pour vérifier ce que l'on voit ou partage sur les réseaux sociaux. L'atelier permet ainsi de développer l'esprit critique et la sensibilisation aux médias, tout en laissant une place importante à la créativité et à l'expression des jeunes. C'est gratuit, inscription sur place. Mercredi 14 octobre à 18h à la salle de la Gornière, la Société des sciences de Châtellerault propose une conférence de Sylvie Glénition, l'identité vendéenne au risque de l'histoire. Féru d'histoire locale et régionale, la conférencière vient partager ses recherches personnelles sur la vie des Vendéens entre 1790 et 1910. L'entrée est gratuite. Vendredi 16 octobre à 9h30, le lycée agricole de Turé organise une marche contre le cancer. Au programme dès 9h30, café d'accueil, à 10h, départ des marches contre le cancer, petit parcours 3 km, grand parcours 6 km, les bénéfices de la journée seront entièrement reversés à l'association de lutte contre le cancer du sein. Vendredi 16 octobre à 18h30, à la salle des fêtes Robert Sauvion de Nintré, l'auto de la MJC. Ouverture des portes à 18h30 pour un démarrage des jeux à 20h30. Buvette sur place, réservation auprès d'Elsa au 07 80 41 54 87. Vendredi 16 et samedi 17 octobre, 8e festival de Colombier organisé par les potentiels au 7 rue des Lavoirs. Sur ces deux jours, des spectacles, des animations, des concerts, des expos pour tous les âges et tous les styles. Restauration et buvette sur place, le vendredi pizza, sandwich, saucisse, merguez, frites et le samedi couscous des potes, sandwich et frites. Samedi 17 octobre de 15h à 19h, la boutique Kizuna Manga, derrière le Monoprix, organise une journée de rentrée Warhammer. L'objectif, réunir les passionnés et les curieux autour de cet univers et imaginer ensemble la création d'une communauté locale. Joueurs, amateurs de peinture, collectionneurs ou débutants sont invités à venir échanger et proposer leurs idées pour de futures rencontres, ateliers et animations. Samedi 17 octobre à 15h30, forum « Deux siècles d'agriculture dans le Châtellerault » par Jean-Noël Latouine, chercheur au Centre Châtellerault d'Histoire et d'Archives. Entrée libre et gratuite à la salle du Berry de Senillé. Samedi 17 octobre à 19h au stade de Waré, match de foot au profit d'Octobre Rose, Waré d'Angers contre Niolles l'Espoir, en soutien à la campagne de sensibilisation contre le cancer du sein. À cette occasion, vous pourrez vous informer sur la prévention et le dépistage au stand prévention. Vous pourrez également tenter votre chance à la tombola au profit de la Ligue contre le cancer. L'entrée est libre. Samedi 17 octobre à 20h30, spectacle Gisèle part en campagne à la salle des fêtes de Nintré. Entrée 12€, réservation obligatoire au 06 75 95 96 28 ou au 06 72 89 48 69. Un pot est offert à la fin du spectacle, c'est organisé par Nintré qui bouge. Samedi 17 octobre à 21h, feu d'artifice spécial Octobre Rose à la Roche Posée, suivi de la soirée rose. Dimanche 18 octobre à partir de 8h, randonnée des marrons organisée par l'amicale cyclo de Scorbé-Clairvaux. Lieu de départ, les Halles du Champ de Foire à Scorbé-Clairvaux. Horaire, départ libre entre 8h et 9h30. Préinscription possible en ligne via Helloasso ou sur place au poste d'inscription. Dimanche 18 octobre de 9h à 18h, dimanche 100% rose à la Roche Posée. À 9h, randonnée 7, 9, 12 ou 15 km organisée par Assavi. 5€ par marcheur, gratuit pour les moins de 12 ans. Inscription à partir de 8h. À midi, flash mob sur la place de la République. À 12h30, défilé de la petite friperie. Exposition L'Espoir fait vivre et studio photo mobile sur place. Plus d'informations auprès d'Assavi au 06 78 89 15 30.
Et on prend un petit peu d'avance pour vous parler des événements de la semaine prochaine, mardi 20 octobre à 10h, midi 30, 16h et 18h30, animation Aquagym Rose. Puis à 19h30, Aquaboxing. C'est sur inscription auprès de l'accueil du centre aquatique au 05 49 21 14 83, 7€, paiement sous forme de don par chèque ou espèce au profit de la Ligue contre le cancer le jour de l'événement. 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Vendredi 23 octobre à 20h à la salle des fêtes de d'Angers-Saint-Romain, l'auto organisée par l'Union Musicale de d'Angers. Samedi 24 octobre de 9h à 18h, fête de l'automne à Vouneuil-sur-Vienne, place de la Libération, au programme marché artisan, commerçant, animation et découverte dans une ambiance chaleureuse et familiale. Samedi 24 octobre au relais de l'Aiguillon à Châtellerault, soirée dansante avec menu ch'ti. Tarif 30€, informations et réservations au 05 49 21 24 36. Samedi 24 octobre de 18h à 4h du matin au QG à Châtellerault, nuit complètement rétro, années 80, 90 et disco. Au programme, une ambiance célib kitsch survoltée du son, de la danse et du fun jusqu'à 4h du matin. Tarif 10€, plus d'informations au 06 69 20 89 84. Avant de se quitter, n'oubliez pas que cet agenda local est aussi le vôtre. Associations, collectivités, commerçants ou organisateurs d'événements, n'hésitez pas à nous transmettre vos rendez-vous à venir. Pour nous laisser le temps de les relayer au mieux, pensez simplement à nous contacter au moins 3 semaines à l'avance à l'adresse ozondefm@gmail.com. Comme toujours, la diffusion de vos événements sur nos ondes est entièrement gratuite. Aujourd'hui, à 13h30, c'est la rentrée pour les blablateurs. 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
1: Bonjour à tous et à toutes sur Aux Ondes FM. Il est l'heure de votre météo du mercredi sur Châtellerault et ses alentours. Ce matin, attendez-vous à des nuages persistants. Pour les températures, elles seront autour de 16 degrés ce matin. Dans l'après-midi, un ciel variable. Les températures monteront jusqu'à 22 degrés. Ce soir, un ciel partiellement nuageux. Il fera environ 20 degrés. Aujourd'hui, les températures varient entre 15 et 23 degrés. Passez une belle journée sur Aux Ondes FM.
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1: Nous sommes aujourd'hui le 14 octobre. Demain, on fêtera l'anniversaire de Didier Deschamps, du célèbre ancien sélectionneur de l'équipe de France de football, qui a notamment remporté la Coupe du Monde avec les Bleus en 2018 et qui a quitté ses fonctions il y a quelques semaines seulement, juste après la Coupe du Monde 2026 aux États-Unis, au Mexique et au Canada. Un livre est sorti au mois de juin dernier, intitulé Didier Deschamps, ce que je sais de lui, écrit par Dominique Rouche, une journaliste mais aussi amie de Didier Deschamps, sorti chez les éditions Solar. Et justement, nous avons été curieux de cet ouvrage et nous avons été aussi curieux de savoir si on savait tout sur Didier Deschamps. Dominique Rouche nous répond.
2: On ne saura jamais tout de Didier Deschamps parce que même moi qui le connais depuis 25 ans, je n'arrive toujours pas à percer certains mystères, certains paradoxes. Et d'ailleurs, voilà, il ne fait rien pour, même quand il est proche des gens. Et sa grande phrase d'ailleurs, c'est « personne n'arrivera à rentrer dans la tête de Didier Deschamps ». Et effectivement, alors je parviens parfois à rentrer dans quelques cases, mais pas toutes.
1: Alors le sous-titre de ce livre c'est « Tu sais bien que je n'aime pas parler de moi ». Alors ouais. Quand c'est quelqu'un d'autre qui parle de lui, est-ce que c'est plus facile justement de discerner un peu la personnalité de Didier Deschamps ?
2: Non, alors que lui n'aime pas parler de lui et puis il déteste qu'on parle de lui. Je vais vous raconter une petite anecdote. Quand j'ai voulu écrire ce livre, je voulais absolument l'écrire parce que j'avais écrit sa première biographie et donc je voulais écrire la dernière. Maintenant, pas sûr que ce soit la dernière avec lui, on ne sait pas ce qui peut arriver. Mais bon, en tout cas, c'était la fin de sa carrière de sélectionneur, je voulais absolument le faire et je ne voulais pas le faire évidemment sans son, je ne dirais pas son autorisation, mais presque sa bénédiction. Et quand je l'ai appelé en lui disant « Écoute, voilà, je voulais te prévenir, je vais écrire ta dernière biographie », et là, il m'a dit « Non, non, non, tu ne vas pas recommencer encore, je n'ai pas envie, tu sais que je n'aime pas qu'on parle de moi ». Bon, j'ai bataillé, encore une fois, comme j'ai toujours bataillé avec lui, et il a fini par accepter. Et voilà. Et puis il m'a un petit peu aidé quand j'avais des questions, quand j'étais pas sûre de quelques infos. Je dirais pas qu'il a participé, mais en tout cas il m'a aidé, il a répondu à mes questions.
1: On continuera demain de découvrir ce livre autour de Didier Deschamps, mais ce sera pour d'autres histoires d'un jour avec Mémoire Sport.

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0: Bonjour à tous. Octobre se part de rose, tandis que la vie locale continue de battre son plein. Voici les événements à noter dans vos agendas pour cette semaine. Bienvenue dans votre agenda local. Mercredi 14 octobre de 15h à 16h30, atelier créatif à la médiathèque Les Halles des Savoirs, organisé par le 4 à Châtellerault. Cet atelier propose aux jeunes de découvrir les mécanismes de la désinformation en créant leurs propres fake news à l'aide de collages, d'images et de textes issus de magazines ou de journaux. Les participants devront détourner des images, inventer un titre et construire une fausse information suffisamment crédible pour tromper les autres. Cette approche créative permettra ensuite d'échanger sur les techniques utilisées pour manipuler une information et sur les bons réflexes à adopter pour vérifier ce que l'on voit ou partage sur les réseaux sociaux. L'atelier permet ainsi de développer l'esprit critique et la sensibilisation aux médias, tout en laissant une place importante à la créativité et à l'expression des jeunes. C'est gratuit, inscription sur place. Mercredi 14 octobre à 18h à la salle de la Gornière, la Société des sciences de Châtellerault propose une conférence de Sylvie Glénition, l'identité vendéenne au risque de l'histoire. Férue d'histoire locale et régionale, la conférencière vient partager ses recherches personnelles sur la vie des Vendéens entre 1790 et 1910. L'entrée est gratuite. Vendredi 16 octobre à 9h30, le lycée agricole de Turé organise une marche contre le cancer. Au programme dès 9h30, café d'accueil, à 10h, départ des marches contre le cancer, petit parcours 3 km, grand parcours 6 km, les bénéfices de la journée seront entièrement reversés à l'association de lutte contre le cancer du sein. Vendredi 16 octobre à 18h30, à la salle des fêtes Robert Sauvion de Nintré, l'auto de la MJC. Ouverture des portes à 18h30 pour un démarrage des jeux à 20h30. Buvette sur place, réservation auprès d'Elsa au 07 80 41 54 87. Vendredi 16 et samedi 17 octobre, 8e festival de Colombier organisé par les potentiels au 7 rue des Lavoirs. Sur ces deux jours, des spectacles, des animations, des concerts, des expos pour tous les âges et tous les styles. Restauration et buvette sur place, le vendredi pizza, sandwich, saucisse, merguez, frites et le samedi couscous des potes, sandwich et frites. Samedi 17 octobre de 15h à 19h, la boutique Kizuna Manga, derrière le Monoprix, organise une journée de rentrée Warhammer. L'objectif, réunir les passionnés et les curieux autour de cet univers et imaginer ensemble la création d'une communauté locale. Joueurs, amateurs de peinture, collectionneurs ou débutants sont invités à venir échanger et proposer leurs idées pour de futures rencontres, ateliers et animations. Samedi 17 octobre à 15h30, forum « Deux siècles d'agriculture dans le Châtellerault » par Jean-Noël Latouine, chercheur au Centre Châtellerault d'Histoire et d'Archives. Entrée libre et gratuite à la salle du Berry de Senillé. Samedi 17 octobre à 19h au stade de Waré, match de foot au profit d'Octobre Rose, Waré d'Angers contre Niolles l'Espoir, en soutien à la campagne de sensibilisation contre le cancer du sein. À cette occasion, vous pourrez vous informer sur la prévention et le dépistage au stand prévention. Vous pourrez également tenter votre chance à la tombola au profit de la Ligue contre le cancer. L'entrée est libre. Samedi 17 octobre à 20h30, spectacle Gisèle part en campagne à la salle des fêtes de Nintré. Entrée 12€, réservation obligatoire au 06 75 95 96 28 ou au 06 72 89 48 69. Un pot est offert à la fin du spectacle, c'est organisé par Nintré qui bouge. Samedi 17 octobre à 21h, feu d'artifice spécial Octobre Rose à la Roche-Posay, suivi de la soirée rose. Dimanche 18 octobre à partir de 8h, randonnée des marrons organisée par l'amicale cyclo de Scorbé-Clairvaux. Lieu de départ, les Halles du Champ de Foire à Scorbé-Clairvaux. Horaire, départ libre entre 8h et 9h30. Préinscription possible en ligne via Helloasso ou sur place au poste d'inscription. Dimanche 18 octobre de 9h à 18h, dimanche 100% rose à la Roche-Posay. À 9h, randonnée 7, 9, 12 ou 15 km organisée par Assavi. 5€ par marcheur, gratuit pour les moins de 12 ans. Inscription à partir de 8h. À midi, flash mob sur la place de la République. À 12h30, défilé de la petite friperie. Exposition L'Espoir fait vivre et studio photo mobile sur place. Plus d'informations auprès d'Assavi au 06 78 89 15 30. Et on prend un petit peu d'avance pour vous parler des événements de la semaine prochaine, mardi 20 octobre à 10h, midi 30, 16h et 18h30, animation Aquagym Rose. Puis à 19h30, Aquaboxing. C'est sur inscription auprès de l'accueil du centre aquatique au 05 49 21 14 83, 7€, paiement sous forme de dons par chèque ou espèce au profit de la Ligue contre le cancer le jour de l'événement. 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Une occasion de découvrir celles et ceux qui font vivre les émissions tout au long de l'année. 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Vendredi 23 octobre à 20h à la salle des fêtes de d'Angers-Saint-Romain, l'auto organisée par l'Union musicale de d'Angers. Samedi 24 octobre de 9h à 18h, fête de l'automne à Vouneuil-sur-Vienne, place de la Libération, au programme marché artisan, commerçant, animation et découverte dans une ambiance chaleureuse et familiale. Samedi 24 octobre au relais de l'Aiguillon à Châtellerault, soirée dansante avec menu ch'ti. Tarif 30€, informations et réservations au 05 49 21 24 36. Samedi 24 octobre de 18h à 4h du matin au QG à Châtellerault, nuit complètement rétro, années 80, 90 et disco. Au programme, une ambiance célib kitsch survoltée du son, de la danse et du fun jusqu'à 4h du matin. Tarif 10€, plus d'informations au 06 69 20 89 84. Avant de se quitter, n'oubliez pas que cet agenda local est aussi le vôtre. Associations, collectivités, commerçants ou organisateurs d'événements, n'hésitez pas à nous transmettre vos rendez-vous à venir. Pour nous laisser le temps de les relayer au mieux, pensez simplement à nous contacter au moins 3 semaines à l'avance à l'adresse ozondefm@gmail.com. 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

Bonjour à tous. Octobre se part de rose tandis que la vie locale continue de battre son plein. Voici les événements à noter dans vos agendas pour cette semaine. Bienvenue dans votre agenda local. Mercredi 14 octobre de 15h à 16h30, atelier créatif à la médiathèque Les Halles des Savoirs, organisé par le 4 à Châtellerault. Cet atelier propose aux jeunes de découvrir les mécanismes de la désinformation en créant leurs propres fake news à l'aide de collages, d'images et de textes issus de magazines ou de journaux. Les participants devront détourner des images, inventer un titre et construire une fausse information suffisamment crédible pour tromper les autres. Cette approche créative permettra ensuite d'échanger sur les techniques utilisées pour manipuler une information et sur les bons réflexes à adopter pour vérifier ce que l'on voit ou partage sur les réseaux sociaux. L'atelier permet ainsi de développer l'esprit critique et la sensibilisation aux médias, tout en laissant une place importante à la créativité et à l'expression des jeunes. C'est gratuit, inscription sur place. Mercredi 14 octobre à 18h à la salle de la Gornière, la Société des sciences de Châtellerault propose une conférence de Sylvie Glénition, l'identité vendéenne au risque de l'histoire. Férue d'histoire locale et régionale, la conférencière vient partager ses recherches personnelles sur la vie des Vendéens entre 1790 et 1910. L'entrée est gratuite. Vendredi 16 octobre à 9h30, le lycée agricole de Turé organise une marche contre le cancer. Au programme dès 9h30, café d'accueil, à 10h, départ des marches contre le cancer, petit parcours 3 km, grand parcours 6 km, les bénéfices de la journée seront entièrement reversés à l'association de lutte contre le cancer du sein. Vendredi 16 octobre à 18h30, à la salle des fêtes Robert Sauvion de Nintré, l'auto de la MJC. Ouverture des portes à 18h30 pour un démarrage des jeux à 20h30. Buvette sur place, réservation auprès d'Elsa au 07 80 41 54 87. Vendredi 16 et samedi 17 octobre, 8e festival de Colombier organisé par les potentiels au 7 rue des Lavoirs. Sur ces deux jours, des spectacles, des animations, des concerts, des expos pour tous les âges et tous les styles. Restauration et buvette sur place, le vendredi pizza, sandwich, saucisse, merguez, frites et le samedi couscous des potes, sandwich et frites. Samedi 17 octobre de 15h à 19h, la boutique Kizuna Manga, derrière le Monoprix, organise une journée de rentrée Warhammer. L'objectif, réunir les passionnés et les curieux autour de cet univers et imaginer ensemble la création d'une communauté locale. Joueurs, amateurs de peinture, collectionneurs ou débutants sont invités à venir échanger et proposer leurs idées pour de futures rencontres, ateliers et animations. Samedi 17 octobre à 15h30, forum « Deux siècles d'agriculture dans le Châtellerodais » par Jean-Noël Latwin, chercheur au Centre Châtellerodais d'Histoire et d'Archives. Entrée libre et gratuite à la salle du Berry de Senillé. Samedi 17 octobre à 19h au stade de Waré, match de foot au profit d'Octobre Rose, Waré d'Angers contre Niolle l'Espoir, en soutien à la campagne de sensibilisation contre le cancer du sein. À cette occasion, vous pourrez vous informer sur la prévention et le dépistage au stand prévention. Vous pourrez également tenter votre chance à la tombola au profit de la Ligue contre le cancer. L'entrée est libre. Samedi 17 octobre à 20h30, spectacle Gisèle part en campagne à la salle des fêtes de Nintré. Entrée 12€, réservation obligatoire au 06 75 95 96 28 ou au 06 72 89 48 69. Un pot est offert à la fin du spectacle, c'est organisé par Nintré qui bouge. Samedi 17 octobre à 21h, feu d'artifice spécial Octobre Rose à la Roche-Posée, suivi de la soirée rose. Dimanche 18 octobre à partir de 8h, randonnée des marrons organisée par l'amicale Cyclo de Scorbé-Clairvaux. Lieu de départ, les Halles du Champ de Foire à Scorbé-Clairvaux. Horaire départ libre entre 8h et 9h30. Préinscription possible en ligne via Eloasso ou sur place au poste d'inscription. Dimanche 18 octobre de 9h à 18h, dimanche 100% rose à la Roche-Posée. À 9h, randonnée 7, 9, 12 ou 15 km organisée par Assavi. 5€ par marcheur, gratuit pour les moins de 12 ans. Inscription à partir de 8h. À midi, flash mob sur la place de la République. À midi 30, défilé de la petite friperie. Exposition L'Espoir fait vivre et studio photo mobile sur place. Plus d'informations auprès d'Assavi au 06 78 89 15 30.
Et on prend un petit peu d'avance pour vous parler des événements de la semaine prochaine, mardi 20 octobre à 10h, midi 30, 16h et 18h30, animation Aquagym Rose. Puis à 19h30, Aquaboxing. C'est sur inscription auprès de l'accueil du centre aquatique au 05 49 21 14 83, 7 euros, paiement sous forme de dons par chèque ou espèce au profit de la Ligue contre le cancer le jour de l'événement. 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Une occasion de découvrir celles et ceux qui font vivre les émissions tout au long de l'année. 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Vendredi 23 octobre à 20h à la salle des fêtes de d'Angers-Saint-Romain, l'auto organisée par l'Union Musicale de d'Angers. Samedi 24 octobre de 9h à 18h, fête de l'automne à Vouneuil-sur-Vienne, place de la Libération, au programme marché artisan, commerçant, animation et découverte dans une ambiance chaleureuse et familiale. Samedi 24 octobre au relais de l'Aiguillon à Châtellerault, soirée dansante avec menu ch'ti. Tarif 30 euros, informations et réservations au 05 49 21 24 36. Samedi 24 octobre de 18h à 4h du matin au QG à Châtellerault, nuit complètement rétro, années 80, 90 et disco. Au programme, une ambiance célib kitsch survoltée du son, de la danse et du fun jusqu'à 4h du matin. Tarif 10 euros, plus d'informations au 06 69 20 89 84. Avant de se quitter, n'oubliez pas que cet agenda local est aussi le vôtre. Associations, collectivités, commerçants ou organisateurs d'événements, n'hésitez pas à nous transmettre vos rendez-vous à venir. Pour nous laisser le temps de les relayer au mieux, pensez simplement à nous contacter au moins 3 semaines à l'avance à l'adresse ozondefm@gmail.com. 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
1: Bonjour à tous et à toutes sur Aux Ondes FM. Il est l'heure de votre météo du mercredi sur Châtellerault et ses alentours. Ce matin, attendez-vous à des nuages persistants. Pour les températures, elles seront autour de 16 degrés ce matin. Dans l'après-midi, un ciel variable. Les températures monteront jusqu'à 22 degrés. Ce soir, un ciel partiellement nuageux, il fera environ 20 degrés. Aujourd'hui, les températures varient entre 15 et 23 degrés. Passez une belle journée sur Aux Ondes FM.

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0: Bonjour à tous sur Ozones FM. Voici votre point météo de midi pour Châtellerault et sa région. Ce mercredi après-midi, un ciel partiellement nuageux avec environ 21 degrés. Ce soir, un ciel bleu, il fera autour de 19 degrés. Et pour demain jeudi matin, prévoyez du brouillard avec 11 degrés au réveil. Tout de suite, retrouvez Histoire d'un jour avec Guillaume Barrette. Bon après-midi sur Ozones FM.
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2: Nous sommes aujourd'hui le 14 octobre. Demain, on fêtera l'anniversaire de Didier Deschamps, du célèbre ancien sélectionneur de l'équipe de France de football, qui a notamment remporté la Coupe du Monde avec les Bleus en 2018 et qui a quitté ses fonctions il y a quelques semaines seulement, juste après la Coupe du Monde 2026 aux États-Unis, au Mexique et au Canada. Un livre est sorti au mois de juin dernier, intitulé « Didier Deschamps, ce que je sais de lui », écrit par Dominique Rouche, une journaliste mais aussi amie de Didier Deschamps, sorti chez les éditions Solar. Et justement, nous avons été curieux de cet ouvrage et nous avons été aussi curieux de savoir si on savait tout sur Didier Deschamps. Dominique Rouche nous répond.
3: On ne saura jamais tout de Didier Deschamps parce que même moi qui le connais depuis 25 ans, je n'arrive toujours pas à percer certains mystères, certains paradoxes. Et d'ailleurs, il ne fait rien pour, même quand il est proche des gens. Et sa grande phrase d'ailleurs, c'est « personne n'arrivera à rentrer dans la tête de Didier Deschamps ». Et effectivement, alors je parviens parfois à rentrer dans quelques cases, mais pas toutes.
2: Alors le sous-titre de ce livre, c'est « Tu sais bien que je n'aime pas parler de moi ». Alors quand c'est quelqu'un d'autre qui parle de lui, est-ce que c'est plus facile justement de discerner un peu la personnalité de Didier Deschamps ?
3: Non, alors que lui n'aime pas parler de lui et puis il déteste qu'on parle de lui. Je vais vous raconter une petite anecdote. Quand j'ai voulu écrire ce livre, je voulais absolument l'écrire parce que j'avais écrit sa première biographie et donc je voulais écrire la dernière. Maintenant, pas sûr que ce soit la dernière avec lui, on ne sait pas ce qui peut arriver. Mais bon, en tout cas, c'était la fin de sa carrière de sélectionneur, je voulais absolument le faire et je ne voulais pas le faire évidemment sans son, je ne dirais pas son autorisation, mais presque sa bénédiction. Et quand je l'ai appelé en lui disant « écoute, voilà, je voulais te prévenir, je vais écrire ta dernière biographie », et là, il m'a dit « non, tu ne vas pas recommencer encore, je n'ai pas envie, tu sais que je n'aime pas qu'on parle de moi ». Bon, j'ai bataillé, encore une fois, comme j'ai toujours bataillé avec lui, et il a fini par accepter. Et puis il m'a un petit peu aidé quand j'avais des questions, quand j'étais pas sûre de quelques infos. Je dirais pas qu'il a participé, mais en tout cas il m'a aidé, il a répondu à mes questions.
2: On continuera demain de découvrir ce livre autour de Didier Deschamps, mais ce sera pour d'autres histoires d'un jour avec Mémoire Sport.
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0: Bonjour à tous, octobre se pare de rose tandis que la vie locale continue de battre son plein. Voici les événements à noter dans vos agendas pour cette semaine. Bienvenue dans votre agenda local. Mercredi 14 octobre de 15h à 16h30, atelier créatif à la médiathèque Les Halles des Savoirs, organisé par le 4 à Châtellerault. Cet atelier propose aux jeunes de découvrir les mécanismes de la désinformation en créant leurs propres fake news à l'aide de collages, d'images et de textes issus de magazines ou de journaux. Les participants devront détourner des images, inventer un titre et construire une fausse information suffisamment crédible pour tromper les autres. Cette approche créative permettra ensuite d'échanger sur les techniques utilisées pour manipuler une information et sur les bons réflexes à adopter pour vérifier ce que l'on voit ou partage sur les réseaux sociaux. L'atelier permet ainsi de développer l'esprit critique et la sensibilisation aux médias, tout en laissant une place importante à la créativité et à l'expression des jeunes. C'est gratuit, inscription sur place. Mercredi 14 octobre à 18h à la salle de la Gornière, la Société des sciences de Châtellerault propose une conférence de Sylvie Glénition, l'identité vendéenne au risque de l'histoire. Férue d'histoire locale et régionale, la conférencière vient partager ses recherches personnelles sur la vie des Vendéens entre 1790 et 1910. L'entrée est gratuite. Vendredi 16 octobre à 9h30, le lycée agricole de Turé organise une marche contre le cancer. Au programme dès 9h30, café d'accueil, à 10h, départ des marches contre le cancer, petit parcours 3 km, grand parcours 6 km, les bénéfices de la journée seront entièrement reversés à l'association de lutte contre le cancer du sein. Vendredi 16 octobre à 18h30, à la salle des fêtes Robert Sauvion de Nintré, l'auto de la MJC. Ouverture des portes à 18h30 pour un démarrage des jeux à 20h30. Buvette sur place, réservation auprès d'Elsa au 07 80 41 54 87. Vendredi 16 et samedi 17 octobre, 8e festival de Colombiers organisé par les potentiels au 7 rue des Lavoirs. Sur ces deux jours, des spectacles, des animations, des concerts, des expos pour tous les âges et tous les styles. Restauration et buvette sur place, le vendredi pizza, sandwich, saucisse, merguez, frites et le samedi couscous des potes, sandwich et frites. Samedi 17 octobre de 15h à 19h, la boutique Kizuna Manga, derrière le Monoprix, organise une journée de rentrée Warhammer. L'objectif, réunir les passionnés et les curieux autour de cet univers et imaginer ensemble la création d'une communauté locale. Joueurs, amateurs de peinture, collectionneurs ou débutants sont invités à venir échanger et proposer leurs idées pour de futures rencontres, ateliers et animations. Samedi 17 octobre à 15h30, forum « Deux siècles d'agriculture dans le Châtellerault » par Jean-Noël Latwin, chercheur au Centre Châtellerault d'Histoire et d'Archives. Entrée libre et gratuite à la salle du Berry de Senillet. Samedi 17 octobre à 19h au stade de Waré, match de foot au profit d'Octobre Rose, Waré d'Angers contre Niolle l'Espoir, en soutien à la campagne de sensibilisation contre le cancer du sein. À cette occasion, vous pourrez vous informer sur la prévention et le dépistage au stand prévention. Vous pourrez également tenter votre chance à la tombola au profit de la Ligue contre le cancer. L'entrée est libre. Samedi 17 octobre à 20h30, spectacle Gisèle part en campagne à la salle des fêtes de Nintré. Entrée 12 euros, réservation obligatoire au 06 75 95 96 28 ou au 06 72 89 48 69. Un pot est offert à la fin du spectacle, c'est organisé par Nintré qui bouge. Samedi 17 octobre à 21h, feu d'artifice spécial Octobre Rose à la Roche-Posay, suivi de la soirée rose. Dimanche 18 octobre à partir de 8h, randonnée des marrons organisée par l'amicale cyclo de Scorbé-Clairvaux. Lieu de départ, les halles du champ de foire à Scorbé-Clairvaux. Horaire départ libre entre 8h et 9h30. Préinscription possible en ligne via Hello Asso ou sur place au poste d'inscription. Dimanche 18 octobre de 9h à 18h, dimanche 100% rose à la Roche-Posay. À 9h, randonnée 7, 9, 12 ou 15 km organisée par Assavi, 5 euros par marcheur, gratuit pour les moins de 12 ans, inscription à partir de 8h. À midi, flash mob sur la place de la République, à 12h30, défilé de la petite friperie. Exposition L'Espoir fait vivre et studio photo mobile sur place, plus d'informations auprès d'Assavi au 06 78 89 15 30. Et on prend un petit peu d'avance pour vous parler des événements de la semaine prochaine, mardi 20 octobre à 10h, midi 30, 16h et 18h30, animation Aquagym Rose. Puis à 19h30, Aquaboxing. C'est sur inscription auprès de l'accueil du centre aquatique au 05 49 21 14 83. 7 euros, paiement sous forme de dons par chèque ou espèce au profit de la Ligue contre le cancer le jour de l'événement. Vendredi 23 octobre à 18h30, retrouvez une émission spéciale avec toute l'équipe bénévole d'Ozon FM en direct du restaurant Le Goût des Autres. Une occasion de découvrir celles et ceux qui font vivre les émissions tout au long de l'année. 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Vendredi 23 octobre à 20h à la salle des fêtes de d'Angers-Saint-Romain, l'auto organisée par l'Union Musicale de d'Angers. Samedi 24 octobre de 9h à 18h, fête de l'automne à Vouneuil-sur-Vienne, place de la Libération, au programme marché artisan, commerçant, animation et découverte dans une ambiance chaleureuse et familiale. Samedi 24 octobre au relais de l'Aiguillon à Châtellerault, soirée dansante avec menu ch'ti. Tarif 30 euros, information et réservation au 05 49 21 24 36. Samedi 24 octobre de 18h à 4h du matin au QG à Châtellerault, nuit complètement rétro, années 80, 90 et disco, au programme une ambiance célib kitsch survoltée du son, de la danse et du fun jusqu'à 4h du matin. Tarif 10 euros, plus d'informations au 06 69 20 89 84. Avant de se quitter, n'oubliez pas que cet agenda local est aussi le vôtre. Associations, collectivités, commerçants ou organisateurs d'événements, n'hésitez pas à nous transmettre vos rendez-vous à venir. Pour nous laisser le temps de les relayer au mieux, pensez simplement à nous contacter au moins 3 semaines à l'avance à l'adresse ozondefm@gmail.com. Comme toujours, la diffusion de vos événements sur nos ondes est entièrement gratuite. Aujourd'hui, à 13h30, c'est la rentrée pour les blablateurs. 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Très belle journée à toutes et à tous sur les ondes du 99.7 à Châtellerault et partout ailleurs sur ozondes.fr.
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3: Un retraité sur 4 donne aujourd'hui de son temps à une association. Une façon de rester actif, de se sentir utile et de partager ses compétences. Daniel Jacquier, bonjour. Vous êtes représentant de France Bénévolat en Côte d'Or. Alors concrètement, pourquoi faire du bénévolat ?
4: En fait, le bénévolat, c'est un plus. Le plus, c'est le plaisir. Le L, c'est le lien social. Le U, c'est l'utilité. Et le S, c'est le sens donné à son engagement. Je pense que pour tout bénévole ou un retraité, l'important, c'est de se poser 4 questions. Quel secteur associatif m'intéresse ? Quelle mission j'aimerais faire ? Est-ce que je veux conserver quelque chose que j'avais dans mon activité professionnelle ou pas ? Quel temps et quelle période j'ai envie de consacrer à l'engagement ? Et puis, quelles limites je me donne ? Est-ce que je suis prêt à faire des kilomètres pour exercer mon activité de bénévolat ou pas ? Le temps idéal à consacrer au bénévolat, ça peut être 1 heure par mois, mais ça peut être aussi 3 jours par semaine. Donc c'est vraiment à la volonté du bénévole, du temps qu'il souhaite donner à l'association. À titre personnel, le bénévolat m'apporte le travail en équipe que j'ai toujours pratiqué dans mon activité professionnelle, la rencontre avec de nouvelles personnes. Je suis en contact avec les collectivités locales, les autres associations. Donc c'est un facteur d'enrichissement et de lien social.
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2: Bonjour à tous, vous êtes bien sur Ozone FM. Voici votre météo pour cet après-midi et la soirée pour Châtellerault et ses alentours. Ce mercredi après-midi, quelques éclaircies avec environ 21 degrés. En soirée, un ciel globalement dégagé, il fera autour de 19 degrés. Bon après-midi sur Ozone FM.

0: Bonjour à tous et à toutes et bienvenue pour cette première émission de l'année. Vous êtes sur la radio aux ondes disponible à la fréquence 99.7 et nous sommes le mercredi 14 octobre. Cette émission est la première de l'année pour l'émission Les Blablateurs qui vous sera présentée toute l'année les mercredis à 13h30 par les lycéens du lycée Marcelin Berthelot. Pour cette première émission, on va d'abord vous demander d'être indulgent avec nous, quelques petits soucis techniques et autres face auxquels nous devons faire face en ce début d'année. Et puis, pour débuter cette émission correctement, pour débuter cette année plutôt, nous avons donc décidé de faire notre première émission en présence d'invités. Alors, avant de vous les présenter, nous allons commencer par faire un petit tour de l'équipe qui sera présente cette année et chacun notre tour vous en dire un peu plus. Alors, pour commencer à la technique peut-être.
1: Et bah, Aurélien, comme d'habitude, un technicien, peut-être cette année quelques chroniques pour malheureusement ma dernière année, ma troisième année. Donc je vous ferai mes adieux en fin d'année, mais on n'y est pas encore rendu.
0: Et puis à la technique aussi, on va avoir
2: Emma. Cette année, je pense que je vais peut-être faire des chroniques sur la musique. Mais voilà, sinon toujours à la technique, ça bouge pas.
0: Voilà. Et puis au plateau, on va avoir
3: eh bien, Émilie, qui ça ne change pas, c'est l'adulte de confiance, de référence, qui permet d'assurer le roulement de tous ces élèves qui se suivent et ne se ressemblent pas. Donc je ne compte plus les années, hein, ça ne se dit pas, en plus c'est pas poli. Mais voilà, c'est un plaisir de retrouver cette équipe et puis d'accueillir effectivement pas mal d'invités cette année pour ce format qui va peut-être un tout petit peu bouger. Voilà.
0: Voilà. Et puis autour de la table, on va avoir aussi
4: Gaspard pour les recommandations.
0: Voilà. Et puis enfin moi qui vais donc vous servir de présentatrice cette année, mais je vais aussi m'occuper d'une chronique dont je vous parlerai un peu plus tard dans cette émission. Et donc aujourd'hui, en cette première émission, nous avons la chance d'avoir autour de la table un invité accompagné d'ailleurs. Et ben, je vais le laisser se présenter rapidement avant de démarrer l'interview.
5: Bonjour, moi c'est Mathieu Beaulieu, donc merci de m'accueillir aujourd'hui. Et donc je suis là pour vous parler de mon dernier ouvrage, Les hommes derrière la passerelle. Voilà, je suis Châtel-Rodet, passionné de photos et auteur et artiste. Voilà.
3: Très bien, on lance le jingle à la main.
0: Exactement.
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3: Eh bien, effectivement, on est enchanté, Mathieu, de vous accueillir à nouveau sur notre plateau, dans notre studio. Vous êtes un petit peu un habitué maintenant. Vous étiez déjà venu nous voir la saison dernière. Et donc là, votre actualité s'est enrichie depuis ces derniers mois d'un ouvrage que vous avez auto-édité. Ce sera aussi une question intéressante à soulever de toute cette aventure livresque. Mais d'abord, effectivement, vous pourriez nous rappeler votre parcours élève à Branly. Vous êtes ensuite devenu photographe amateur. Et puis cette pratique, voilà, vous envahit de plus en plus. Et puis c'est devenu concret avec cet ouvrage sur un endroit que les Châtel-Rodets vont apprendre à connaître et pratiquent déjà un petit peu, la passerelle qui relie l'Anvigne et une des rives de la Vienne. Donc voilà, vous voulez nous présenter votre parcours de photographe pour commencer ?
5: Oui, la photographie, j'ai commencé ça il y a une dizaine d'années, en commençant avec de la photographie numérique. Et puis en fait, au bout d'un ou deux ans, je me suis un peu lassé et je me suis intéressé plus à des techniques anciennes avec de l'argentique sur pellicule. Donc voilà, avec toute la technicité qui en découle, développer ses films, faire ses tirages à l'agrandisseur, voilà. Et puis après, je me suis intéressé aussi à une technique un peu plus ancienne qui s'appelle le collodion humide, où on fait de la photographie sur plaque de verre. Donc ça, c'est un procédé qui a été inventé en 1850, où on part d'une vitre en fait, et puis on prépare nos chimies et on fait tout ce qu'il faut pour faire une image sur la plaque de verre. Voilà, donc un parcours un peu atypique peut-être, mais disons que j'aime bien explorer. Je me suis intéressé vraiment à beaucoup de choses et tous les sujets. Voilà, j'ai pas vraiment un domaine de prédilection. Je m'intéresse vraiment à tout, que ce soit de la photographie sociale, de la macrophotographie, de l'animalier, du paysage, du reportage, comme j'ai pu le faire sur le livre de la passerelle. Voilà, j'aime bien quand ça change parce que ça apporte toujours un peu de renouveau. Voilà.
3: Et donc, l'occasion faisant le larron, si j'ose dire, vous n'étiez pas parti au début pour faire un ouvrage du tout sur cette passerelle. C'est en fréquentant régulièrement, en assistant à ces travaux en cours sous vos yeux, que vous avez noué contact avec l'équipe d'artisans, oui, de techniciens à l'œuvre, que l'idée a germé. Donc, est-ce que vous pouvez nous raconter un peu la genèse de ce projet ?
5: Oui, oui. Alors, j'allais faire des photos en me promenant, voilà, avec ma femme, avec mon fils. Mais je savais pas trop quoi en faire. J'en voyais qui publiait ça sur les réseaux. Moi, j'étais pas à l'aise avec le concept. Donc, je faisais des photos parce que pour moi, c'était quand même un moment important. Mais j'avais pas trop de perspective par rapport à ces photos. Je pensais qu'elles allaient rester sur mon disque dur, et puis voilà. Et en fait, j'ai été vraiment pris de passion pour ce chantier, et donc un jour au mois de décembre, j'y suis allé, et je suis resté 2 heures sous la pluie à les photographier. Et donc au bout de 2 heures, il y a quelqu'un qui m'a remarqué quand même, et donc c'était Philippe Nombalet, qui est l'ancien PDG de la société Verchéenne, donc qui a fabriqué et qui a installé la passerelle. Il est sorti du chantier, en fait, il est venu discuter un petit peu avec moi, donc c'était l'idée de

0: faisait des arts et métiers, soit sur le site de la Manu. Et puis c'est un ouvrier du chantier qui me dit mais un livre c'est bien aussi, un livre ça reste. Et en fait oui, moi j'avais pas du tout pensé au livre au départ, et donc je me suis lancé sur ce projet de livre qui a été publié du coup cet été en auto-édition, comme vous l'avez dit. Oui.
1: On reviendra sur cet autre projet de livre, mais sur le chantier lui-même, donc vous avez accompagné des débuts jusqu'à la pause et jusqu'à l'inauguration tout dernièrement.
0: Oui.
1: Vous avez été obligé de remonter aussi jusqu'à l'architecte, parce que vous n'aviez pas accès sur le site à tous ces travaux préparatoires, mais le livre, lui, en fait part,
0: oui,
1: avec une documentation vraiment exceptionnelle, puisque chacun y a la parole, et donc on a aussi toute l'explication en amont de ce projet qui s'est après concrétisé par la pose de la passerelle.
0: C'est ça, parce qu'en fait, une fois que l'idée a été lancée de dire on fait un livre photo, je me suis dit il faut pas que ce soit juste des photos en fait, il faut en faire un ouvrage historique, un ouvrage qui puisse rester et puis qui dans 50, 100 ans, qui sait, peut-être quelqu'un l'ouvrira et tombera là-dessus. Donc je voulais vraiment documenter au maximum, c'est pour ça que j'ai proposé à tous les acteurs du projet de s'exprimer dans le livre et de nous donner un peu leur vision du projet. Donc en intro du livre, il y a Alexandre Auguste que vous connaissez hein, sur Aux Ondes qui a fait une partie historique du site de la Manu. Voilà, il a gentiment contribué au projet. Il y a la municipalité de Châtellerault qui nous explique pourquoi cette passerelle, dans quel cadre ça s'inscrit. Il y a effectivement l'architecte, ça me tenait à cœur aussi qu'il puisse s'exprimer. Alors la petite anecdote, c'est que moi j'y avais réservé une page. Et puis, quand je l'ai eu au téléphone, je sentais que ça l'avait quand même contrarié et frustré. Et donc, en échangeant avec lui, je me suis rendu compte qu'il y avait effectivement beaucoup de choses à raconter par rapport à ce travail qui a été fait par l'architecte. Donc, je lui ai dit, mais voilà, on va gonfler, on peut aller jusqu'à 5, 6 pages s'il faut, on prévoit la place parce qu'il y a des choses intéressantes à dire, puisqu'en fait, dans cette passerelle, il y a plein de clins d'œil à la Manu, il y a plein de clins d'œil à l'histoire du site de la Manu. Et ça, si c'est pas expliqué, on le voit pas forcément. Donc c'est pour ça que je trouvais que c'était important d'avoir toute cette vision-là. Voilà, apprendre à l'historique de la société verchéenne. Et puis ma petite partie à moi où j'explique mon lien un peu avec la Manu, étant moi-même un enfant de Châteauneuf.
1: Voilà. Tout s'explique. Et donc c'est vrai que l'ouvrage montre des photos dans des, pas forcément des styles différents, mais effectivement en fonction de la météo, du travail fait par les différents corps de métier, on a l'impression d'aller sur des planètes différentes à chaque fois. Je parle parce que Gaspard est là et il est très impressionné par les photos des soudeurs sous-marins.
0: Oui.
1: C'est vrai que c'est on a l'impression d'être au plus près. Donc quelle a été, j'allais dire, votre prise de risque? Vous êtes aussi sur la barge qui
0: fait
1: l'aller-retour jusqu'à la base de vie. Donc vous avez accompagné, vous étiez un membre de l'équipe.
0: Tout à fait. J'étais un membre de l'équipe. D'ailleurs, la société verchéenne m'a demandé de m'équiper avec casque, gilet de sauvetage, gilet fluorescent, bottes de sécurité. Donc voilà, je me suis équipé. Et puis effectivement, alors ce qui était assez drôle, c'est que à chaque jour avait sa nouveauté quelque part. Alors sauf sur la fin où ça devenait assez répétitif, surtout sur la pose des cache-vis.
1: Oh, oui.
0: Là, les petits bouchons, c'est ce qui a pris le plus de temps finalement sur le projet. Mais c'était vraiment ça, c'était une aventure nouvelle à chaque jour, quoi, parce que c'était des choses, puis visuellement c'est très beau, enfin, quand on aime la photo, faire des images, il y avait des choses vraiment intéressantes, notamment effectivement les plongeurs scaphandriers, c'était un moment fort aussi, enfin, voilà, on m'en avait parlé avant, les gars du chantier m'avaient dit, ah, tu verras, ça c'est un truc, c'est fou, et effectivement c'est assez incroyable, et les conditions de travail de tous ces employés sont vraiment difficiles, parce que effectivement il y a des journées où il pleuvait, il y a des journées où on a eu quand même des chaleurs quand même, alors pas extrêmes, c'était pas la canicule, mais on a eu fin mars, début avril, des journées à 32 degrés. Et quand on est en plein soleil, il finit par faire chaud, quoi. Donc ça, c'est ça aussi qui me tenait à cœur, c'était de garder une trace de ces employés, de ces bâtisseurs, pour leur mémoire et aussi pour l'histoire de Châtellerault. Voilà, pour tracer ça, ce moment d'histoire.
1: Okay. Et question purement technique, les photos sont toutes faites en numérique sur ce projet ou vous avez mixé là aussi les techniques?
0: Non, les photos sont toutes faites en numérique. J'avais deux boîtiers, voilà, équipés avec des lentilles différentes pour essayer d'être réactif en fonction des situations qui pouvaient se présenter. J'avais quasiment tout le temps les deux appareils photo avec moi. Et donc j'étais souvent sur les barges aussi. J'avais ma petite barge mobile qu'on me prêtait, c'est-à-dire que je pouvais me déplacer librement en me tenant à la passerelle et en me tirant sur

0: sur l'eau pour me déplacer, pour me positionner un peu où je pouvais. Donc voilà, j'ai été vraiment bien accueilli par toutes ces équipes et j'étais assez libre sur le chantier. Et donc je ne me suis pas senti en danger une seule fois, hein, parce que vraiment on a affaire à des professionnels. Et puis après voilà, il faut un minimum d'intelligence effectivement. S'il y a quelqu'un qui est en train de souder ou qui est en train de meuler, on va pas aller se mettre juste devant. Donc
1: c'est sûr, ouais. Il y a une prise de conscience qui fait on a conscience du danger, on s'en approche pas. Et donc cette autre aventure s'est doublée donc de la publication de ces photos, cet ouvrage que vous avez mené de A à Z. Donc vous avez expliqué par exemple laisser une page à l'architecte, mais non, s'il lui faut plus de place, on lui laisse 5 pages. Ça c'est une liberté, une souplesse que vous pouviez vous autoriser puisque vous étiez à peu près seul capitaine du navire en quelque sorte. Oui. Et quelles ont été les difficultés rencontrées au cours de cette aventure, ou alors c'est assez fluide, vous conseillez tout le monde de s'auto-éditer?
0: Alors l'auto-édition est souvent mal perçue par encore... alors ça change, les mentalités évoluent, mais souvent il y a des gens qui ont tendance à penser que parce qu'on est auto-édité, c'est parce qu'on a été rejeté des maisons d'édition, alors que pas du tout. Moi j'ai publié 2 livres et j'ai choisi volontairement de le faire en auto-édition. Je voulais absolument pas me confronter aux maisons d'édition parce que j'avais pas eu des bons retours, parce qu'à moins d'être chez des grands éditeurs, finalement, c'est vous qui vous retrouvez. Si vous êtes dans une petite maison d'édition, c'est vous qui vous retrouvez à faire votre com, c'est vous qui vous retrouvez à chercher des dates pour des salons, des choses comme ça. Vous n'êtes pas spécialement plus aidé. Donc, je me suis dit, quitte à se faire mal, autant se faire mal pour soi. Voilà, plutôt que d'enrichir des maisons d'édition, même si ça a des avantages d'être, voilà, parce que ça enlève pour la partie notamment distribution du livre. Celui-là est assez local, donc je vais pas être trop embêté pour le distribuer. Mon premier ouvrage qui était beaucoup plus large, j'ai eu des mois où voilà, tous les jours j'avais 3, 4, 5, 6 expéditions à faire pour des particuliers ou des librairies, et ça prend une certaine charge mentale. Ouais.
1: Et donc c'est une belle aventure qui se concrétise en plus par un bel objet. Je veux dire, c'est un clin d'œil fait à cette passerelle qu'on peut pratiquer, traverser. Et là, un livre, on le tient dans ses mains, on peut l'offrir, on peut le compulser. Et donc justement, disons à nos auditeurs où vous retrouvez. Alors on peut acheter ce livre en librairie.
0: Oui,
1: à Châtellerault,
0: oui,
1: on peut le commander.
0: Il est à peu près dans toutes les librairies. Alors, il est chez Bellati, à l'espace culturel. Il faut que je voie pour Auchan, mais j'ai pas pris le temps encore. Je suis en finalisation avec le musée de l'automobile, où il sera présenté aussi dans la boutique. Et puis après, en vente directe, si les gens veulent passer en direct par moi, c'est bien aussi. Ça permet d'échanger aussi.
1: Voilà, pas d'intermédiaire. Et puis donc, on peut aussi vous rencontrer et se faire dédicacer son livre lors d'une toute prochaine date. Donc c'est ce week-end.
0: C'est ça, c'est le salon Entre Livre et Vin à Entrant. Du coup, donc ça doit être 17 et 18, je crois, octobre. Et donc là, j'y suis sur les 2 jours, voilà, pour présenter mes 2 livres. Et c'est vraiment un gros salon. Ouais. J'ai vraiment été surpris l'année dernière. C'était la première fois pour moi et j'ai vraiment été surpris. Là, cette année, c'est les 10 ans, donc ils veulent vraiment marquer le coup. Donc il va y avoir pas mal de têtes d'affiches, notamment Annie Dupéré, Laurent Romeshko. Il y a des conférences qui sont prévues les après-midi. Et à titre plus local, on a Florence Dioclès, qui est une psychologue sur Châtellerault, qui vient de publier un livre et qui fait une conférence le dimanche à 16h30 qui s'appelle « Comprendre la complexité des violences conjugales », puisque c'est l'objet de son livre. Donc c'est intéressant et c'est vraiment un gros salon. Donc effectivement, si les gens veulent échanger, me rencontrer, je serai présent.
1: Et c'est toujours intéressant de ces livres, ces salons du livre qui mixent aussi avec d'autres plaisirs
0: tout à fait.
1: Liquides cette fois. Mais voilà, c'est intéressant, ça fait venir différents publics et parfois c'est quand même un public qui aime bien faire les deux, lire et consommer avec modération du vin. Mais voilà, c'est intéressant, c'est local dans tous les sens du terme. On peut vous rencontrer, on peut discuter avec vous et puis voilà, vous soutenir d'une manière ou d'une autre. Et voilà, est-ce que vous avez déjà d'autres projets ou déjà amener celui-ci jusqu'à plus loin, c'est déjà une belle aventure?
0: Alors c'est déjà une belle aventure d'avoir publié ce livre. Après oui, il y a d'autres projets qui se dessinent. Après je veux pas en parler parce que c'est pas encore officialisé, mais il y aurait un projet de livre effectivement qui serait un livre collaboratif avec plusieurs photographes, voilà. Mais voilà, pour l'instant on attend de voir comment ça va évoluer. C'est plutôt en bonne voie, mais voilà, je suis quelqu'un d'assez prudent généralement, donc oui, il y a d'autres projets. Et puis Et puis après, plus dernièrement, j'accompagne aussi Alexandre Auguste sur les émissions qu'il peut faire, sur les interviews, pour faire du coup de la vidéo.
1: Les images qui accompagnent le son de ces interviews.
0: Comme ça, on propose pour la radio la version radio, et puis il y aura une version aussi visuelle avec des images, des vidéos de l'interview, des moments d'échange. Et je trouve que c'est bien parce que ça apporte aussi quelque chose de différent.
1: Absolument, c'est très complémentaire. Très bien. On vous remercie beaucoup d'être venu répondre à nos questions. On se retrouve après une petite pause musicale. Et puis, si vous voulez rester avec nous pour vous...

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1: Eh bien, rebonjour à tous et à toutes pour cette seconde partie d'émission qui sera cette fois-ci sans nos invités. Eh bien, pour débuter cette seconde partie d'émission qui sera, on va le dire tout de suite, assez rapide, on va rapidement parler de moi puisque je vais vous introduire ma chronique pour cette année.
2: Your Excellencies, UN Secretary General. Executive Director of UN Women.
3: President Emmanuel Macron has shocked France.
4: The idea held by generations of citizens.
5: I've always said it. It has such tremendous, tremendous potential, but it's not even coming close to living up to that potential.
6: You have received
4: that the thousands of British men and women denied their rights in this country under her watch in the Home Office are satisfied.
7: Without commitment, you'll never start. But more importantly, without consistency, you'll never finish.
1: Eh bien, pour en parler rapidement, cette année, j'ai choisi de débuter une nouvelle série de chroniques qui ne sera pas dans la série de celle que je faisais l'année dernière pour ceux qui étaient déjà là, c'est-à-dire sur l'actualité et qui était en anglais, puisque cette année, je vais parler français et je vais parler actualité environnementale. Globalement, c'est un sujet assez vague, assez vaste, qui permet d'explorer beaucoup de possibilités, donc à la fois au niveau d'initiatives dans le monde, mais aussi des choses beaucoup plus locales, autant des mouvements sociaux, des mouvements liés à des réformes, que des innovations, des retours en arrière aussi, du positif et du négatif pour chaque chronique. C'est une chronique qui est, on pourrait le dire, un peu dans la suite de la chronique militante de Léonie de l'année dernière, qui traitait, elle, du féminisme, mais qui est aussi dans cet esprit de montrer des figures et de montrer des mouvements, de mettre en avant des projets, qu'ils soient, pour simplifier, positif ou négatif. C'est une chronique dont je vais parler à la fois au niveau local, mais aussi au niveau international, puisque je vais parler autant d'actualités qui concernent vraiment des enjeux climatiques très globaux dans le monde, mais aussi d'actualités qui pourront être liées à notre lycée, ici même, à la ville, au département, au pays, à l'Europe, des réformes, ce genre de choses. Les sujets pourront être variés autour du climat, de la santé, de la commercialisation, de la mondialisation, des enjeux climatiques, pardon, mais aussi d'enjeux de transition énergétique, puisque c'est un sujet assez vaste qui va me permettre d'explorer les différentes actualités au fur et à mesure de l'année. J'aimerais quand même rester relativement dans l'actualité pour conserver ce que je faisais l'année dernière, ce qui ne me permet pas plutôt donc de vous annoncer à l'avance ce dont je vais parler, puisque ce sera chaque semaine différent. Voilà pour rapidement vous introduire ma chronique.
8: Merci Lily-Jeanne, et ben on a hâte d'entendre cette première chronique en phase avec l'actualité qui concerne notre vaste environnement.
1: Exactement. Et puis, on va enchaîner donc directement avec la seconde partie de cette deuxième partie d'émission qui sera l'instant T d'Emily.
9: Est-ce que vous ne comprendrez pas qui est le plus beau ?
10: Hein ? Comment ?
9: C'est ce qui est le plus long, qui est le plus intéressant !
10: Ah non, c'est un peu court, jeune homme. On pouvait dire, oh Dieu, bien des choses en somme, en variant le ton.
9: C'est ce que vous trouverez pas amusant, qui est le plus drôle.
10: M'accuser d'un pareil ridicule, petit monnier.
8: C'est toujours plaisant de revenir à ce studio avec cette chronique sur le théâtre en écoutant Cyrano déclamer sa fameuse tirade. Eh bien, restons dans les classiques, donc, puisque les 3T n'ont pas tout à fait ouvert leur saison, mais en tout cas, leur premier grand spectacle, c'était avant-hier soir, lundi 12 octobre, au Nouveau Théâtre. Et c'était un classique donc du théâtre français. C'était La folle journée ou Le mariage de Figaro, de Beaumarchais, mis en scène par Lucille Lacaze, de la compagnie La Grande Panique. Alors, pour ceux qui sont relativement fidèles aux 3T et même aux blablateurs, Lucille Lacaze, on en a déjà parlé. Elle était là l'année dernière pour un autre classique, en quelque sorte, c'était du Shakespeare et c'était Mesure pour mesure, dont les élèves avaient parlé ici à ce micro. Et donc lundi soir, cette troupe qui a grossi par rapport à l'année dernière, puisqu'ils sont 6 comédiens qui entourent cette metteur en scène, s'est emparée de ce classique donc, et l'a, non pas revisité, mais l'a un tout petit peu, lui a donné de l'énergie, une énergie féministe, puisque cette metteur en scène, Lucille Lacaze, a choisi de mettre l'accent plutôt sur les personnages féminins. Elle en a fait des héroïnes, elle en a fait des battantes, elle en a fait des porte-étendards avec de très très beaux, de très belles tirades de Marceline. Alors pour les élèves qui ne connaissaient pas encore, c'est le personnage qui se révélera être la mère de Figaro, mais elle a des envolées judiciaires sur le rôle qu'on fait porter aux femmes, qui sont terriblement d'actualité. On dit qu'elles sont mineures pour leur faute, mais majeures pour leur faiblesse. Voilà, il y a des choses comme ça qui résonnent terriblement en ce moment. Comme j'ai sous la main deux élèves qui sont allés voir ce spectacle, eh bien, je vais leur laisser la parole pour qu'elles partagent leur point de vue, qu'il puisse être positif ou négatif. En tout cas, il est critique, constructif. Commence qui veut, Emma, Lily Jeanne.
1: Eh bien, allons-y. Alors, moi, j'ai vu ce spectacle, en effet, et j'avais vu aussi le spectacle Mesure pour Mesure l'année dernière, donc de cette même compagnie, donc j'en ai surtout retiré des comparaisons, des souvenirs aussi qui sont remontés beaucoup autour des costumes qui sont toujours avec cette compagnie très très pointue, mais à la fois actuelle, qui ont un petit côté à l'ancienne, mais qui joue un rôle aussi dans la mise en lien de cette pièce avec notre actualité, avec nos mouvements à nous, et qui donc avait déjà été un peu dans cet esprit-là pour Mesure, et qu'on retrouve dans cette pièce un peu ce même esprit, et puis qui sont mis en avant aussi, puisque dans le décor de la pièce, on a toute une sorte de penderie avec toute une série de costumes qui sont plongés dans le noir ou illuminés en fonction des moments, mais qui mettent un peu en scène l'espace. Et puis, tout pareillement, c'est aussi un sujet que cette compagnie traite beaucoup, c'est l'espace, puisque déjà pour mesure, ça avait été le cas avec des meubles assez simples, mais qui mettaient quand même en place différents espaces scéniques. Et ça a été la même chose, encore plus d'ailleurs, avec cette pièce, puisqu'il y a des sortes de pans en bois assez difficiles à décrire, mais qui viennent entourer sans complètement cloisonner l'espace, avec autour différents meubles et cette sorte de penderie dont on parlait, et en fait qui vont venir permettre de créer des pièces, de créer des univers différents et de faire évoluer les personnages au même endroit, mais à la fois c'est jamais complètement pareil.
8: Oui, c'est ouvert, c'est fermé, puisqu'il y a des jeux de portes, puisque évidemment ça claque les portes, ça se cache, ça s'ouvre, ça se révèle. Il y a tout un jeu physique extrêmement bien maîtrisé par cette metteur en scène. Et effectivement, Lucille Lacaze a commencé ses études et sa carrière dans le monde du théâtre par les costumes. Donc c'est pour ça qu'elle y a un soin, un regard très très particulier. Donc c'est tout à fait bien vu. Et toi Emma, qu'en as-tu pensé ?
11: Eh bien, pour ma part, j'ai beaucoup aimé. J'ai trouvé ça très drôle et intéressant, surtout que je ne connaissais pas la pièce originale. Donc voilà.
8: Et le talent des comédiens, puisqu'ils sont 6 pour à peu près le double de rôles, donc certains font 3-4 rôles. Il y a des rôles titres, hein, Figaro, le comte, mais voilà, cette troupe manie très bien la langue, alors classique, même si elle reste moderne, mais avec voilà une appropriation très moderne dans le rythme, dans le phrasé. On sent pas trop le côté daté de 1784, parce qu'elle est quand même vieille, cette pièce.
1: Et oui.
8: Merci pour vos remarques, c'est très constructif. Allez voir des classiques, revisiter ou pas, costumés ou modernisés, c'est tout à fait l'envie qui nous gagne. L'actualité des 3T, c'est une fois n'est pas coutume, si j'ose dire, pendant les vacances. Et en plus, c'est un spectacle dit jeune public, c'est-à-dire qui s'adresse aux enfants. Mais évidemment, les enfants ne vont pas tout seuls au théâtre. Il faut qu'ils soient accompagnés de leurs grands frères, grandes sœurs, parents. C'est la compagnie que les Châtellerodais connaissent bien. C'est la compagnie Studio Monstre, menée par Mathilde Souchot et Théophile Sclavis. Voilà, les anciens des 3T connaissent très bien le travail de cette compagnie. Très, très en lien avec le théâtre contemporain. Et ici, donc, c'est une création autour donc, du livre, l'objet livre, autour d'un personnage, Monsieur Joyeux, qui n'a pas du tout une tête de Monsieur Joyeux, qui va initier les enfants à l'art, au plaisir de la lecture. Alors évidemment, ça ne va pas se passer tout à fait comme il l'imagine. C'est une petite forme de 40 minutes. On peut le voir à partir de 3 ans. Et Théophile a une formation de comédien, de marionnettiste, pardon, de manipulateur d'objets. Et là, il va s'en donner à cœur joie dans cette prestation qu'il assure seul au plateau, mais il a plein de complices ailleurs. Et donc, vous pouvez aller voir ce spectacle ce samedi 17 octobre à 17h. Ce sera au Nouveau Théâtre. Il joue sur le plateau du Nouveau Théâtre. Et à nouveau, lundi 19 octobre à 10h. Donc, ce sont des horaires un petit peu atypiques, mais pour que les jeunes spectateurs, spectatrices soient aux côtés de leurs parents. Il y a plein de séances scolaires, et ça c'est réservé aux écoles qui ont déjà fait le plein. Mais si votre enfant a envie de vous dire « mais j'ai envie de revoir le spectacle », mais accompagnez-le, faites-lui confiance, s'il a aimé, vous aimerez aussi. Donc mon livre de la compagnie Studio Monstre, samedi 17, et lundi 19 au Nouveau Théâtre, grâce aux 3T. C'est tout pour la chronique des 3T.
1: Eh bien, merci pour cette actualité théâtrale qui se poursuivra après les vacances, bien sûr, puisque les 3T nous accompagnent toute la saison, comme chaque année, avec différents projets. Eh bien, pour clore cette émission, on va passer très rapidement aux recommandations.

0: Eh bien, pour clore cette émission, donc, des recommandations. On rappelle le concept en cette première émission, des recommandations. Dans notre émission, ça veut dire un peu de tout, en fait. Ça peut vouloir dire un peu ce qu'on souhaite, c'est-à-dire des livres, des jeux, des films, peu importe ce dont vous avez envie de parler, ce que vous avez envie de partager, ce que vous avez aimé, un spectacle à venir ou quelque chose qui date de 100 ans, peu importe. Ça peut venir de n'importe où et de n'importe quand. Alors, qui souhaite commencer ? Aurélien, peut-être ?
1: Allez, oui, je vais commencer. J'ai une petite recommandation à la fois personnelle et scolaire, car dans le cadre de la GGSP, donc du thème du patrimoine, on est allé voir un film au 400 Co, qui s'appelle Les Héros du Louvre. Donc, c'est le nouveau film d'Eli Chouraki, qui est sorti en salle le 9 septembre 2026. Donc, il est inspiré d'une histoire familiale. Il raconte un épisode méconnu de la Seconde Guerre mondiale, l'évacuation de milliers d'œuvres du musée du Louvre pour les protéger des nazis et des bombardements. Donc, à travers l'histoire de son grand-père qui a participé à cette opération, le réalisateur rend hommage à tous ceux qui se sont mobilisés pour sauver ce patrimoine exceptionnel sous la supervision du directeur du Louvre de l'époque, Jacques Jaujard. Ce film nous rappelle que protéger les œuvres d'art, c'est aussi préserver notre mémoire, notre culture et notre identité. Un film émouvant qui met en lumière des héros parfois oubliés et nous montre que chacun peut agir pour défendre ce qui compte. Une belle invitation à découvrir l'histoire autrement. Voilà, et je vous laisse aller le découvrir si vous ne l'avez pas encore découvert, parce que franchement, il en vaut le coup, il est émotif, il est à la fois, donc même si c'est pas un documentaire, mais on a un peu aussi cet aspect de transmission d'héritage familial et même national, parce qu'on parle quand même du musée du Louvre qui avant s'appelait le musée du Louvre, c'était le musée national. Donc voilà, donc non, mais c'est une très belle histoire, émouvante aussi. Donc
2: et c'est un film qui est toujours en salle, donc n'hésitez pas à aller payer votre place et aller en salle voir les films en grand écran.
0: Exactement, et on enchaîne tout de suite avec une autre recommandation de Gaspard.
3: Moi c'est aussi au 400 coups. Le film s'appelle Corset.
2: Le Corset.
3: Le Corset, donc c'est un peu un dessin animé déjà, aquarelle, donc c'est de la peinture, mais c'est hyper beau et c'est très émouvant. Voilà.
2: Qu'est-ce que ça raconte ?
3: C'est l'histoire d'un petit garçon qui n'arrive pas à tenir debout, du coup il a besoin d'un corset. C'est pour ça du coup qu'ils ont fait tout un film dessus et voilà.
2: Il fait de l'orgue.
3: Et donc à la fin, oui. Et donc à la fin, il n'a.
2: Ah, tu dis pas la fin.
3: Plus...
0: Non, non, dis pas la on fin. Spoil pas.
2: Ah, non, non, non, non, non, non, non.
0: Mais c'est la condition pour pouvoir donner envie aux gens d'aller voir. Il ne faut pas spoiler.
2: Mais oui.
0: Alors, est-ce que quelqu'un d'autre a une recommandation ? Emma, vas-y.
4: Moi, je recommande le titre Bateau Mouche de Edith de Préto. Voilà, en ce moment, j'écoute beaucoup de Edith de Préto depuis que on étudie de la poésie.
2: Oh.
4: Et donc voilà, ça raconte, je crois, ses premières fois sur scène et tout ça. Donc je trouve la musique très intéressante et rythmée. Voilà.
2: Donc, okay. À retrouver sans doute prochainement dans la playlist tout minimum des blablateurs, voire de Ozonde. Il n'y a pas de raison. Edith de Préto passe régulièrement. J'en profite pour enchaîner avec ma recommandation, lecture d'été mais qui peut se lire évidemment n'importe quand dans l'année, c'est Silo, S-I-L-O de Hugh Howey, H-O-W-E-Y, ça date de 2012, c'est un roman de science-fiction, catégorie dystopique post-apocalyptique, c'est pas très joyeux, il y a des moments assez légers et drôles mais globalement c'est quand même très triste et très plombant, mais c'est hyper efficace. Je viens de découvrir qu'il y a une série qui en a été tirée, ça ne m'étonne pas parce que c'est furieusement diablement efficace, mais moi le livre, voilà, je l'ai dévoré, j'ai adoré, j'ai triché, je suis allée voir la fin avant d'avoir, enfin bref, mais c'est j'ai trouvé cet univers, la pensée, en fait on est dans des silos. Donc il faut imaginer des trucs creusés sous la terre qui font 140 étages, il y a un escalier central, ça fait penser aux transpersonnages puisqu'il y a selon votre catégorie sociale vous êtes en haut, en bas, au milieu, enfin toute la société est repensée et ces silos dont on n'a pas le droit de sortir pour des raisons évidentes de, de mort dans le monde extérieur, parce que l'air est pourri, complètement vampirisé par des virus qui attaquent. Eh bien, c'est une métaphore évidemment de notre société. C'est vraiment très bien fait. Je ne sais pas ce que donne la série, j'ai pas encore regardé, mais en tout cas, le livre, il se dévore très très efficacement.
0: Ok, eh bien merci. À retrouver aussi dans votre librairie, peut-être prochainement. Eh bien, Aurélien, tu as une deuxième recommandation.
1: Une deuxième recommandation. Tout à l'heure, vous avez pu entendre un titre d'un groupe, du moins une réinterprétation du coup de Léo Ferré par le temps de Trigone Plus, un groupe de rock que j'ai déjà eu la chance de rencontrer en vrai. Donc voilà, je vous invite à aller écouter leur musique.
2: Et d'interviewer.
1: Grâce à Ozone qu'on a pu interviewer. Donc l'interview, je pense, est certainement sur Ozone aussi. Donc je vous invite à aller écouter tout ça. Et même leur groupe, un groupe familial de Lyonnais. Donc je vous invite à écouter de très belles musiques. Voilà.
0: Eh bien, merci pour cette petite et dernière recommandation musicale cette fois-ci. On en a fini pour cette première émission de l'année, mais on vous retrouve très bientôt pour la suite. Eh bien, on vous souhaite une belle après-midi.
2: Au revoir.
1: Au revoir.
3: Au revoir. Au revoir.

0: Bonjour à tous, octobre se part de rose tandis que la vie locale continue de battre son plein. Voici les événements à noter dans vos agendas pour cette semaine. Bienvenue dans votre agenda local. Mercredi 14 octobre de 15h à 16h30, atelier créatif à la médiathèque Les Halles des Savoirs, organisé par le 4 à Châtellerault. Cet atelier propose aux jeunes de découvrir les mécanismes de la désinformation en créant leurs propres fake news à l'aide de collages, d'images et de textes issus de magazines ou de journaux. Les participants devront détourner des images, inventer un titre et construire une fausse information suffisamment crédible pour tromper les autres. Cette approche créative permettra ensuite d'échanger sur les techniques utilisées pour manipuler une information et sur les bons réflexes à adopter pour vérifier ce que l'on voit ou partage sur les réseaux sociaux. L'atelier permet ainsi de développer l'esprit critique et la sensibilisation aux médias, tout en laissant une place importante à la créativité et à l'expression des jeunes. C'est gratuit, inscription sur place. Mercredi 14 octobre à 18h à la salle de la Gornière, la Société des sciences de Châtellerault propose une conférence de Sylvie Glénition, l'identité vendéenne au risque de l'histoire. Férue d'histoire locale et régionale, la conférencière vient partager ses recherches personnelles sur la vie des Vendéens entre 1790 et 1910. L'entrée est gratuite. Vendredi 16 octobre à 9h30, le lycée agricole de Turé organise une marche contre le cancer. Au programme dès 9h30, café d'accueil, à 10h, départ des marches contre le cancer, petit parcours 3 km, grand parcours 6 km, les bénéfices de la journée seront entièrement reversés à l'association de lutte contre le cancer du sein. Vendredi 16 octobre à 18h30 à la salle des fêtes Robert Sauvion de Nintré, l'auto de la MJC. Ouverture des portes à 18h30 pour un démarrage des jeux à 20h30. Buvette sur place, réservation auprès d'Elsa au 07 80 41 54 87. Vendredi 16 et samedi 17 octobre, 8e festival de Colombier organisé par les potentiels au 7 rue des Lavoirs. Sur ces deux jours, des spectacles, des animations, des concerts, des expos pour tous les âges et tous les styles. Restauration et buvette sur place, le vendredi pizza, sandwich, saucisse, merguez, frites et le samedi couscous des potes, sandwich et frites. Samedi 17 octobre de 15h à 19h, la boutique Kizuna Manga, derrière le Monoprix, organise une journée de rentrée Warhammer. L'objectif, réunir les passionnés et les curieux autour de cet univers et imaginer ensemble la création d'une communauté locale. Joueurs, amateurs de peinture, collectionneurs ou débutants sont invités à venir échanger et proposer leurs idées pour de futures rencontres, ateliers et animations. Samedi 17 octobre à 15h30, forum « Deux siècles d'agriculture dans le Châtellerault » par Jean-Noël Latouine, chercheur au Centre Châtellerault d'Histoire et d'Archives. Entrée libre et gratuite à la salle du Berry de Senillé. Samedi 17 octobre à 19h au stade de Waré, match de foot au profit d'Octobre Rose, Waré d'Angers contre Niolles l'Espoir, en soutien à la campagne de sensibilisation contre le cancer du sein. À cette occasion, vous pourrez vous informer sur la prévention et le dépistage au stand prévention. Vous pourrez également tenter votre chance à la tombola au profit de la Ligue contre le cancer. L'entrée est libre. Samedi 17 octobre à 20h30, spectacle Gisèle part en campagne à la salle des fêtes de Nintré. Entrée 12€, réservation obligatoire au 06 75 95 96 28 ou au 06 72 89 48 69. Un pot est offert à la fin du spectacle, c'est organisé par Nintré qui bouge. Samedi 17 octobre à 21h, feu d'artifice spécial Octobre Rose à la Roche-Posay, suivi de la soirée rose. Dimanche 18 octobre à partir de 8h, randonnée des marrons organisée par l'amicale cyclo de Scorbé-Clairvaux. Lieu de départ, les Halles du Champ de Foire à Scorbé-Clairvaux. Horaire, départ libre entre 8h et 9h30. Préinscription possible en ligne via Hello Asso ou sur place au poste d'inscription. Dimanche 18 octobre de 9h à 18h, dimanche 100% rose à la Roche-Posay. À 9h, randonnée 7, 9, 12 ou 15 km organisée par Assavi, 5€ par marcheur, gratuit pour les moins de 12 ans, inscription à partir de 8h. À midi, flash mob sur la place de la République, à 12h30, défilé de la petite friperie. Exposition L'Espoir fait vivre et studio photo mobile sur place, plus d'informations auprès d'Assavi au 06 78 89 15 30. Et on prend un petit peu d'avance pour vous parler des événements de la semaine prochaine, mardi 20 octobre à 10h, midi 30, 16h et 18h30, animation Aquagym Rose. Puis à 19h30, Aquaboxing. C'est sur inscription auprès de l'accueil du centre aquatique au 05 49 21 14 83, 7€, paiement sous forme de dons par chèque ou espèce au profit de la Ligue contre le cancer le jour de l'événement. Vendredi 23 octobre à 18h30, retrouvez une émission spéciale avec toute l'équipe bénévole d'Ozon FM en direct du restaurant Le Goût des Autres. Une occasion de découvrir celles et ceux qui font vivre les émissions tout au long de l'année. C'est à écouter sur le 99.7 FM. Vendredi 23 octobre à 20h à la salle des fêtes de d'Angers-Saint-Romain, l'auto organisée par l'Union musicale de d'Angers. Samedi 24 octobre de 9h à 18h, fête de l'automne à Vouneuil-sur-Vienne, place de la Libération, au programme marché artisan, commerçant, animation et découverte dans une ambiance chaleureuse et familiale. Samedi 24 octobre au relais de l'Aiguillon à Châtellerault, soirée dansante avec menu ch'ti. Tarif 30€, informations et réservations au 05 49 21 24 36. Samedi 24 octobre de 18h à 4h du matin au QG à Châtellerault, nuit complètement rétro, années 80, 90 et disco. Au programme, une ambiance célib kitsch survoltée du son, de la danse et du fun jusqu'à 4h du matin. Tarif 10€, plus d'informations au 06 69 20 89 84. 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
3: Bonjour à tous, vous êtes bien sur Aux Ondes FM. Voici votre météo pour cet après-midi et la soirée pour Châtellerault et ses alentours. Ce mercredi après-midi, quelques éclaircies avec environ 21 degrés. En soirée, un ciel globalement dégagé, il fera autour de 19 degrés. Bon après-midi sur Aux Ondes FM.

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0: Bonjour à tous, octobre se part de rose tandis que la vie locale continue de battre son plein. Voici les événements à noter dans vos agendas pour cette semaine. Bienvenue dans votre agenda local. Mercredi 14 octobre de 15h à 16h30, atelier créatif à la médiathèque Les Halles des Savoirs, organisé par le 4 à Châtellerault. Cet atelier propose aux jeunes de découvrir les mécanismes de la désinformation en créant leurs propres fake news à l'aide de collages, d'images et de textes issus de magazines ou de journaux. Les participants devront détourner des images, inventer un titre et construire une fausse information suffisamment crédible pour tromper les autres. Cette approche créative permettra ensuite d'échanger sur les techniques utilisées pour manipuler une information et sur les bons réflexes à adopter pour vérifier ce que l'on voit ou partage sur les réseaux sociaux. L'atelier permet ainsi de développer l'esprit critique et la sensibilisation aux médias, tout en laissant une place importante à la créativité et à l'expression des jeunes. C'est gratuit, inscription sur place. Mercredi 14 octobre à 18h à la salle de la Gornière, la Société des sciences de Châtellerault propose une conférence de Sylvie Glénition, l'identité vendéenne au risque de l'histoire. Férue d'histoire locale et régionale, la conférencière vient partager ses recherches personnelles sur la vie des Vendéens entre 1790 et 1910. L'entrée est gratuite. Vendredi 16 octobre à 9h30, le lycée agricole de Turé organise une marche contre le cancer. Au programme dès 9h30, café d'accueil, à 10h, départ des marches contre le cancer, petit parcours 3 km, grand parcours 6 km, les bénéfices de la journée seront entièrement reversés à l'association de lutte contre le cancer du sein. Vendredi 16 octobre à 18h30, à la salle des fêtes Robert Sauvion de Nintré, loto de la MJC. Ouverture des portes à 18h30 pour un démarrage des jeux à 20h30. Buvette sur place, réservation auprès d'Elsa au 07 80 41 54 87. Vendredi 16 et samedi 17 octobre, 8e festival de Colombier organisé par les potentiels au 7 rue des Lavoirs. Sur ces deux jours, des spectacles, des animations, des concerts, des expos pour tous les âges et tous les styles. Restauration et buvette sur place, le vendredi pizza, sandwich, saucisse, merguez, frites et le samedi couscous des potes, sandwich et frites. Samedi 17 octobre de 15h à 19h, la boutique Kizuna Manga, derrière le Monoprix, organise une journée de rentrée Warhammer. L'objectif, réunir les passionnés et les curieux autour de cet univers et imaginer ensemble la création d'une communauté locale. Joueurs, amateurs de peinture, collectionneurs ou débutants sont invités à venir échanger et proposer leurs idées pour de futures rencontres, ateliers et animations. Samedi 17 octobre à 15h30, forum « Deux siècles d'agriculture dans le Châtellerodais » par Jean-Noël Latouine, chercheur au Centre Châtellerodais d'Histoire et d'Archives. Entrée libre et gratuite à la salle du Berry de Senillé. Samedi 17 octobre à 19h au stade de Waré, match de foot au profit d'Octobre Rose, Waré d'Angers contre Niolle l'Espoir, en soutien à la campagne de sensibilisation contre le cancer du sein. À cette occasion, vous pourrez vous informer sur la prévention et le dépistage au stand prévention. Vous pourrez également tenter votre chance à la tombola au profit de la Ligue contre le cancer. L'entrée est libre. Samedi 17 octobre à 20h30, spectacle Gisèle part en campagne à la salle des fêtes de Nintré. Entrée 12€, réservation obligatoire au 06 75 95 96 28 ou au 06 72 89 48 69. Un pot est offert à la fin du spectacle, c'est organisé par Nintré qui bouge. Samedi 17 octobre à 21h, feu d'artifice spécial Octobre Rose à la Roche Posée, suivi de la soirée rose. Dimanche 18 octobre à partir de 8h, randonnée des marrons organisée par l'amicale cyclo de Scorbé-Clairvaux. Lieu de départ, les Halles du Champ de Foire à Scorbé-Clairvaux. Horaire départ libre entre 8h et 9h30. Préinscription possible en ligne via Hello Asso ou sur place au poste d'inscription. Dimanche 18 octobre de 9h à 18h, dimanche 100% rose à la Roche Posée. À 9h, randonnée 7, 9, 12 ou 15 km organisée par Assavi. 5€ par marcheur, gratuit pour les moins de 12 ans. Inscription à partir de 8h. À midi, flash mob sur la place de la République. À 12h30, défilé de la petite friperie. Exposition L'Espoir fait vivre et studio photo mobile sur place. Plus d'informations auprès d'Assavi au 06 78 89 15 30. Oh, Et on prend un petit peu d'avance pour vous parler des événements de la semaine prochaine, mardi 20 octobre à 10h, midi 30, 16h et 18h30, animation Aquagym Rose. Puis à 19h30, Aquaboxing. C'est sur inscription auprès de l'accueil du centre aquatique au 05 49 21 14 83. 7€, paiement sous forme de dons par chèque ou espèce au profit de la Ligue contre le cancer le jour de l'événement. 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Vendredi 23 octobre à 20h à la salle des fêtes de d'Angers-Saint-Romain, l'auto organisée par l'Union Musicale de d'Angers. Samedi 24 octobre de 9h à 18h, fête de l'automne à Vouneuil-sur-Vienne, place de la Libération, au programme marché artisan, commerçant, animation et découverte dans une ambiance chaleureuse et familiale. Samedi 24 octobre au relais de l'Aiguillon à Châtellerault, soirée dansante avec menu ch'ti. Tarif 30€, information et réservation au 05 49 21 24 36. Samedi 24 octobre de 18h à 4h du matin au QG à Châtellerault, nuit complètement rétro, années 80, 90 et disco, au programme une ambiance célib kitsch survoltée du son, de la danse et du fun jusqu'à 4h du matin. Tarif 10€, plus d'informations au 06 69 20 89 84. Avant de se quitter, n'oubliez pas que cet agenda local est aussi le vôtre. 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
1: 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La chronique info spéciale bien-être et vie sociale.
2: Un retraité sur 4 donne aujourd'hui de son temps à une association. Une façon de rester actif, de se sentir utile et de partager ses compétences. Daniel Jacquier, bonjour. Vous êtes représentant de France Bénévolat en Côte d'Or. Alors concrètement, pourquoi faire du bénévolat ?
3: En fait, le bénévolat, c'est un plus. Le plus, c'est le plaisir. Le L, c'est le lien social. Le U, c'est l'utilité. Et le S, c'est le sens donné à son engagement. Je pense que pour tout bénévole ou un retraité, l'important, c'est de se poser 4 questions. Quel secteur associatif m'intéresse ? Quelle mission j'aimerais faire ? Est-ce que je veux conserver quelque chose que j'avais dans mon activité professionnelle ou pas ? Quel temps et quelle période j'ai envie de consacrer à l'engagement ? Et puis, quelles limites je me donne ? Est-ce que je suis prêt à faire des kilomètres pour exercer mon activité de bénévolat ou pas ? Le temps idéal à consacrer au bénévolat, ça peut être 1 heure par mois, mais ça peut être aussi 3 jours par semaine. Donc, c'est vraiment à la volonté du bénévole du temps qu'il souhaite donner à l'association. À titre personnel, le bénévolat m'apporte le travail en équipe que j'ai toujours pratiqué dans mon activité professionnelle, la rencontre avec de nouvelles personnes. Je suis en contact avec les collectivités locales, les autres associations. Donc c'est un facteur d'enrichissement et de lien social.
1: Vie sociale, bien-être, mais aussi nutrition, alimentation, activité physique. 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

Bonsoir à tous sur Ozone FM. Voici votre météo du soir pour Châtellerault et sa région. Ce mercredi soir, un beau soleil avec environ 19 degrés. Demain jeudi, la journée sera marquée par du brouillard avec des températures comprises entre 12 et 24 degrés. Passez une bonne soirée sur Ozone FM.

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0: Bonjour à tous. Octobre se part de rose, tandis que la vie locale continue de battre son plein. Voici les événements à noter dans vos agendas pour cette semaine. Bienvenue dans votre agenda local. Mercredi 14 octobre de 15h à 16h30, atelier créatif à la médiathèque Les Halles des Savoirs, organisé par le 4 à Châtellerault. Cet atelier propose aux jeunes de découvrir les mécanismes de la désinformation en créant leurs propres fake news à l'aide de collages, d'images et de textes issus de magazines ou de journaux. Les participants devront détourner des images, inventer un titre et construire une fausse information suffisamment crédible pour tromper les autres. Cette approche créative permettra ensuite d'échanger sur les techniques utilisées pour manipuler une information et sur les bons réflexes à adopter pour vérifier ce que l'on voit ou partage sur les réseaux sociaux. L'atelier permet ainsi de développer l'esprit critique et la sensibilisation aux médias, tout en laissant une place importante à la créativité et à l'expression des jeunes. C'est gratuit, inscription sur place. Mercredi 14 octobre à 18h à la salle de la Gornière, la Société des sciences de Châtellerault propose une conférence de Sylvie Glénition, l'identité vendéenne au risque de l'histoire. Férue d'histoire locale et régionale, la conférencière vient partager ses recherches personnelles sur la vie des Vendéens entre 1790 et 1910. L'entrée est gratuite. Vendredi 16 octobre à 9h30, le lycée agricole de Turé organise une marche contre le cancer. Au programme dès 9h30, café d'accueil, à 10h, départ des marches contre le cancer, petit parcours 3 km, grand parcours 6 km, les bénéfices de la journée seront entièrement reversés à l'association de lutte contre le cancer du sein. Vendredi 16 octobre à 18h30 à la salle des fêtes Robert Sauvion de Nintré, l'auto de la MJC. Ouverture des portes à 18h30 pour un démarrage des jeux à 20h30. Buvette sur place, réservation auprès d'Elsa au 07 80 41 54 87. Vendredi 16 et samedi 17 octobre, 8e festival de Colombier organisé par les potentiels au 7 rue des Lavoirs. Sur ces deux jours, des spectacles, des animations, des concerts, des expos pour tous les âges et tous les styles. Restauration et buvette sur place, le vendredi pizza, sandwich, saucisse, merguez, frites et le samedi couscous des potes, sandwich et frites. Samedi 17 octobre de 15h à 19h, la boutique Kizuna Manga, derrière le Monoprix, organise une journée de rentrée Warhammer. L'objectif, réunir les passionnés et les curieux autour de cet univers et imaginer ensemble la création d'une communauté locale. Joueurs, amateurs de peinture, collectionneurs ou débutants sont invités à venir échanger et proposer leurs idées pour de futures rencontres, ateliers et animations. Samedi 17 octobre à 15h30, forum « Deux siècles d'agriculture dans le Châtellerault » par Jean-Noël Latouine, chercheur au Centre Châtellerault d'Histoire et d'Archives. Entrée libre et gratuite à la salle du Berry de Senillé. Samedi 17 octobre à 19h au stade de Waré, match de foot au profit d'Octobre Rose, Waré d'Angers contre Niolle l'Espoir, en soutien à la campagne de sensibilisation contre le cancer du sein. À cette occasion, vous pourrez vous informer sur la prévention et le dépistage au stand prévention. Vous pourrez également tenter votre chance à la tombola au profit de la Ligue contre le cancer. L'entrée est libre. Samedi 17 octobre à 20h30, spectacle Gisèle part en campagne à la salle des fêtes de Nintré. Entrée 12€, réservation obligatoire au 06 75 95 96 28 ou au 06 72 89 48 69. Un pot est offert à la fin du spectacle, c'est organisé par Nintré qui bouge. Samedi 17 octobre à 21h, feu d'artifice spécial Octobre Rose à la Roche-Posay, suivi de la soirée rose. Dimanche 18 octobre à partir de 8h, randonnée des marrons organisée par l'amicale cyclo de Scorbé-Clairvaux. Lieu de départ, les halles du champ de foire à Scorbé-Clairvaux. Horaire départ libre entre 8h et 9h30. Préinscription possible en ligne via Helloasso ou sur place au poste d'inscription. Dimanche 18 octobre de 9h à 18h, dimanche 100% rose à la Roche-Posay. À 9h, randonnée 7, 9, 12 ou 15 km organisée par Assavi, 5€ par marcheur, gratuit pour les moins de 12 ans, inscription à partir de 8h. À midi, flash mob sur la place de la République, à 12h30, défilé de la petite friperie. Exposition L'Espoir fait vivre et studio photo mobile sur place, plus d'informations auprès d'Assavi au 06 78 89 15 30. Et on prend un petit peu d'avance pour vous parler des événements de la semaine prochaine, mardi 20 octobre à 10h, midi 30, 16h et 18h30, animation Aquagym Rose. Puis à 19h30, Aquaboxing. C'est sur inscription auprès de l'accueil du centre aquatique au 05 49 21 14 83, 7€, paiement sous forme de dons par chèque ou espèce au profit de la Ligue contre le cancer le jour de l'événement. 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Vendredi 23 octobre à 20h à la salle des fêtes de d'Angers-Saint-Romain, l'auto organisé par l'Union Musicale de d'Angers. Samedi 24 octobre de 9h à 18h, fête de l'automne à Vouneuil-sur-Vienne, place de la Libération, au programme marché artisan, commerçant, animation et découverte dans une ambiance chaleureuse et familiale. Samedi 24 octobre au relais de l'Aiguillon à Châtellerault, soirée dansante avec menu ch'ti. Tarif 30€, information et réservation au 05 49 21 24 36. Samedi 24 octobre de 18h à 4h du matin au QG à Châtellerault, nuit complètement rétro, années 80, 90 et disco, au programme une ambiance célib kitsch survoltée du son, de la danse et du fun jusqu'à 4h du matin, tarif 10€, plus d'informations au 06 69 20 89 84. Avant de se quitter, n'oubliez pas que cet agenda local est aussi le vôtre. Associations, collectivités, commerçants ou organisateurs d'événements, n'hésitez pas à nous transmettre vos rendez-vous à venir. Pour nous laisser le temps de les relayer au mieux, pensez simplement à nous contacter au moins 3 semaines à l'avance à l'adresse ozondefm@gmail.com. 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

0: Bonsoir à tous sur Ozondes FM. Voici votre météo du soir pour Châtellerault et sa région. Ce mercredi soir, un beau soleil avec environ 19 degrés. Demain jeudi, la journée sera marquée par du brouillard, avec des températures comprises entre 12 et 24 degrés. Passez une bonne soirée sur Ozondes FM.
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Bonsoir à tous sur Ozone FM. Voici votre météo du soir pour Châtellerault et sa région. Ce mercredi soir, un beau soleil avec environ 19 degrés. Demain jeudi, la journée sera marquée par du brouillard, avec des températures comprises entre 12 et 24 degrés. Passez une bonne soirée sur Ozone FM.

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1: Faut que je vous raconte quelque chose sur mon couple que moi-même j'ai mis beaucoup de temps à m'avouer. Mais je pense que ça pourrait être libérateur.

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